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4: Moose weather.
5: Mix of a clear and cloudy sky tonight with a low of 15. Tomorrow we have sun and cloud, as well as a risk of thunderstorms. The high of 25, but Thursday, sunshine, a few clouds, and a high of 23.
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2: Moose weather. A mix of sun and cloud. Chance of a shower later today. 24 for the high. Tonight, 12. Tomorrow, a mix of sun and cloud and a high of 23.
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